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2: Peut-être que les mots qui arrivent jusqu'à vous présentement sont comme le rappel que vous êtes, eh oui, dans le monde du réel. 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Mais soyez sans crainte, vous arrivez sur un chemin où il fait bon se promener tout doucement et au cours duquel vous aurez tout le luxe d'émerger tranquillement. 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

C'est porté par le doux parfum des lilas, ceux de Rachmaninov par Sergueï Babaïan, que vous atterrissez sur les sentiers de l'été. Julie Daou qui vous accompagne avec un vrai bonheur renouvelé. C'est drôle que la première œuvre qu'on écoute s'appelle Le Lilas parce que quand mon fils est né, on a planté dans la cour une aubépine qui, au fil du temps, a poussé, mais

Depuis quelques années, j'ai tout fait pour essayer de la sauver. Elle est infestée par une sorte de puceron qui la tue à petit feu. J'ai appelé des spécialistes. Il n'y a pas de remède naturel non plus que je n'ai pas essayé. J'ai même sorti les gros canons chimiques. Mais bon, j'ai été obligée de me rendre à l'évidence que j'allais devoir la couper. Et j'avais vraiment le cœur gros. En plus, les parasites commençaient à vouloir se répandre ailleurs. Donc, finalement, je me suis commise. Ce qui est spécial, c'est que mon garçon a eu 21 ans, donc la majorité absolue. Et c'est le jour de son anniversaire que j'ai sorti ma scie. Qu'est-ce que j'ai replanté ensuite? Un lilas. Ben oui, comme un symbole que la vie continue et que les cycles passent.

Quelques passages de Mélodia de Rachmaninov est interprété par Sergueï Babaïan. L'art, dans plusieurs contextes, c'est une manière de trouver un refuge de liberté. Il y a certaines histoires qui témoignent de ça qui sont assez bouleversantes. J'ai en tête là, celle de cette femme qui, avec son enfant, s'était enfuie pendant la Deuxième Guerre. Évidemment, elle était dans des conditions effrayantes et elle se réfugiait dans la forêt, dans des genres d'abris improvisés sous une roche. Et elle raconte que pour se sécuriser et pour que sa petite soit pas trop insécure, même si bon, c'était inévitable, elle fredonnait des chansons de sa maman et ça l'apaisait, elle se sentait quelque part à l'abri. C'est comme si elle créait une sorte de refuge où il n'y avait pas de prison. Dans un autre contexte, quoique, Yuli Turovski, qui a fondé l'ensemble Imouzichi, a fui ce qui était avant l'URSS là, avec sa femme et sa fille, donc en 1976, parce que la répression et l'antisémitisme étaient devenus insupportables. Mais quand ils étaient

là-bas, leur manière de résister, de revendiquer leur droit à la liberté, c'était à travers la musique. Grâce à elle, ils s'exprimaient sans censure. Et c'est cette façon-là, si on veut, d'interpréter qu'ils ont amené ici avec eux et transmise, M. Tourovsky, autant comme pédagogue que comme chef d'orchestre. Et sa ferveur, sa passion, sa présence aussi en font sa personnalité et tout ça, ça s'entend dans sa manière de jouer. Comme on peut le constater ici avec un extrait de la sonate dans un style espagnol de Casado, arrangé par Madeleine Messier.

Yuli Turovsky jouait trois extraits de son disque Violoncello espagnol avec Imusici de Montréal. Magnifique carte postale de ce pays à la fois tellement chaleureux et vibrant. On prend quelques minutes pour aller faire un tour du côté des infos et on se retrouve tout de suite après sur les sentiers de l'été avec tout ce beau monde qu'on se rend là-bas. Cette fois, il joue Glazounov. À tantôt.

C'est bercé par la valse sentimentale de Tchaïkovski par Marina Thibault et Janelle Fong que vous arrivez sur les sentiers de l'été. Très heureuse de vous y accueillir ou de vous retrouver. Julie Daou avec vous en ce samedi qui a commencé son chemin depuis un petit moment déjà. Je le sais qu'on est le matin, mais c'est pas grave. On a quand même le droit d'écouter une sérénade. Je dis ça parce qu'au départ, c'est une pièce de musique qui était pensée pour être jouée le soir sous une fenêtre dans le but de conquérir l'être aimé. Bon, moi j'avoue que peu importe l'heure du jour, si on me jouait quelque chose, surtout qui s'apparente à ce qui s'en vient, là, sur un trottoir en avant de chez moi pour me dire « je t'aime », je suis pas sûre que je pourrais résister. On va écouter celle de Tchaïkovski, Opus 48, et avant d'en commencer l'écriture, il était fatigué, il sortait d'un intense rush, grosse semaine au bureau, là. Il essayait de se détendre, mais ça marchait pas, puis bon, il pouvait pas, lui, aller perdre son temps sur Marketplace. Fait qu'il s'est pas pris non plus un petit 2 heures au spa. Non, pour se changer les idées, il a composé. Ça l'a tout de suite remis de bonne humeur, il s'est senti extrêmement joyeux, et cet effet-là a duré jusqu'à ce qu'il couche la dernière note sur sa feuille de musique. Il a même dit que cette œuvre-là était sortie de lui presque par hasard. Et ça s'entend. Son enthousiasme, il y a un élan, une joie qui émane de la musique et qui se propage. Ça nous est envoyé ici par Imuzici de Montréal, direction de Yuli Turovski, qui en joue deux mouvements.

De Tchaïkovski, on vient d'entendre les deuxième et troisième mouvements de la sérénade pour cordes opus 48 par Rimouzichi de Montréal, direction de Yuli Tourovski. Si vous avez envie de nous écrire, de nous faire part de vos commentaires, de nous donner de vos nouvelles aussi, si vous saviez combien on aime découvrir vos messages, de manière très simple, d'abord par l'adresse lessentiers@radio-canada.ca ou via la bulle de conversation que vous retrouvez sur l'application Radio-Canada Audio. On connaît Félix Mendelssohn, mais Fanny, sa sœur, un peu moins. Pourtant, c'était une immense musicienne admirée par tant de gens, dont son frère, mais contrainte à être ménagère et surtout pas compositrice parce que les normes de l'époque interdisaient aux femmes de s'accomplir professionnellement, particulièrement comme créatrice. En fait, on pouvait comme pas concevoir qu'une femme puisse avoir des idées et les articuler. C'est quand même fou, là. Elle a essayé de contester, de résister longtemps, mais disons que son papa s'est fait assez insistant à cet égard-là. Elle a quand même contourné un peu les règles et trouvé le moyen d'écrire, et elle a laissé un répertoire magnifique. Dans sa maison, à chaque dimanche, elle organisait des soirées musicales. Et donc, elle dirigeait les répétitions, les concerts, et elle faisait chanter le grand répertoire, aussi ses propres œuvres, et c'est pour ça que ces moments-là étaient si importants pour elle. Son mari, qui était peintre, la soutenait énormément, l'encourageait aussi. Et c'est grâce à son entêtement à Fanny, mais aussi au support de son époux, qu'elle a continué de composer. Elle a laissé plus de 400 partitions derrière elle. Beaucoup, évidemment, n'ont pas été publiées de son vivant parce que jouées juste devant un cercle intime. Et plusieurs sont même encore à l'état de manuscrits. Ce contexte-là familial dans lequel les œuvres ont été créées, ben, c'est aussi le code du quatuor à cordes en mi bémol majeur, qu'on va écouter, qui a pris 150 ans à être publié après avoir été écrit, mais qu'aujourd'hui, on a la chance d'entendre par le quatuor Cobalt.

Le quatuor Cobalt jouait le quatuor à cordes en mi bémol majeur de Fanny Mendelssohn, avec qui on va s'attarder encore un peu. Je vous ai parlé plutôt du fait que selon les conventions de l'époque, elle pouvait pas se consacrer à la composition. Et c'est quand même avec une profonde tristesse, colère aussi, qu'elle s'est résignée à ça. Dans plusieurs de ses écrits, elle parle de sa désolation, d'autant plus qu'à côté d'elle, son frère, lui, pouvait briller. Donc, faut pas penser que parce qu'elle s'est pliée aux normes, elle vivait bien la situation. Elle a créé tout au long de son existence, mais le cercle de gens qui entendaient sa musique était restreint, et à un moment donné, à force de faire résonner des notes devant les mêmes oreilles, elle s'est sentie usée. Elle aurait voulu de la rétroaction, des commentaires, peu importe leur nature, le positif, négatif, juste présent. On peut lire ceci dans une de ses lettres. « Quand on ne rencontre jamais ni jugement extérieur, ni bienveillance, on finit par perdre le sens critique pour juger des morceaux et on perd en même temps le désir d'en produire. » Quand je lis ça, je sais pas, ça me tord le ventre. Je trouve ça d'une tristesse infinie. On va écouter deux romances sans parole, un genre qui l'a suivi toute sa vie, mais dont le titre, je trouve, est un peu ironique compte tenu du fait qu'elle pouvait pas avoir sa propre voix. Cela dit, on entend très bien tout ce qu'elle traversait, je trouve. C'est crépusculaire, on n'est pas dans l'emportement, mais en même temps, il y a un grondement, une agitation intérieure. Un peu comme quand, le soir, on se retire de la maison dans laquelle il y a du brouhaha qui est présent, mais qu'on sent un peu plus lointain. C'est comme un murmure, mais qui aurait le potentiel de se transformer en cri sans jamais s'y rendre. Ça se déploie sous les doigts de Sylviane de Ferne.

deux romans sans parole de Fanny Mendelssohn étaient suivis de Paradis retrouvé de Albénise, sublimement interprété par Sylviane de Ferne. On prend une pause pour aller cueillir les dernières manchettes et on se retrouve tout de suite après sur les sentiers de l'été. C'est en compagnie toujours de Madame de Ferne et de Albénise qu'on s'y rend. À tantôt.

C'est dans le tourbillon de la musique joyeuse de Freitas Branco que vous accostez sur les rives des sentiers de l'été. Salutations à tous ceux qui arrivent ou poursuivent cette promenade musicale avec nous. Julie Daou, microphone. Et si on se faisait une petite escale portugaise? C'est ce qu'on vous propose pour les prochaines minutes. En fait, on a déjà commencé, mais on va continuer avec la suite à l'Alentejana, toujours de Freitas Branco. La musique porte ce titre-là parce que le compositeur vivait dans la région de Alentejo. C'était un peu sa manière de l'illustrer. C'est où ça précisément? C'est entre Lisbonne et l'Algarve. Donc, on n'est pas dans les grands centres, mais dans un espace un peu plus discret, authentique, un territoire rural, où il n'y a pas tant d'habitants au pied carré. Par contre, il est très vaste, à peu près le tiers du pays. On parle de plaines, de quelques petites villes qui sont souvent fortifiées, mais surtout de petits villages perchés, comme sur un nid d'aigle. Il y a des collines qui sont à l'infini, qui sont recouvertes d'oliviers, de vignes, d'arbres fruitiers de toutes sortes, de forêts de chênes-lièges, de champs de blé. C'est un peu comme le garde-manger du Portugal. Et petit fait intéressant, c'est l'endroit où près de la moitié du liège mondial est produit. Et c'est ça qui entourait le compositeur et qui l'a tant inspiré, comme on le constate à l'instant en compagnie de l'Orchestre symphonique de la radio et de la télévision irlandaise, direction de Álvaro Casuto.

Triomphal, suite à l'Antillana de Luis de Freitas Branco, qui est interprété ici par l'Orchestre symphonique de la radio-télévision irlandaise, direction de Alvaro Casuto. On continue notre petit périple portugais. J'avoue avoir eu ce grand, grand privilège de passer une dizaine de jours au Portugal et que j'ai aimé ce pays-là. Il y a autant de culture que de nature. Vraiment, on s'en met plein les yeux. Il y a de la pierre, du soleil, des couleurs avec toutes ces façades qui sont ornées de céramique. Mais je pense que ce que j'ai apprécié le plus, ce sont les gens. L'atmosphère est tellement relaxe, des habitants qui n'ont pas l'air stressés. En fait, ils savent vivre. Et un des plus beaux moments que j'ai vécu, ça s'est passé dans la ville de Porto. Tous les soirs, quand il fait beau, les gens se ramassent d'un côté de la rive, devant le Douro, le fleuve, face au pont qui relie les deux côtés, et ils regardent le coucher de soleil. C'est ça l'activité. Et quand il est particulièrement spectaculaire, mon impression c'est que c'est à peu près tout le temps, ben tout le monde applaudit. Puis après ça, on se disperse, puis on rentre chez soi. Ça m'a profondément émue d'être avec une foule qui s'émerveille collectivement devant la nature. C'est gratuit et on célèbre. C'est quand même pas pire. On va s'offrir une petite fenêtre pour en découvrir encore un peu plus à l'instant avec quelques scènes de la vie portugaise de Damota par Sofia Lourenço.

Sofia Lourenço nous transportait dans son Portugal natal avec deux scènes portugaises pour piano de Damota. Je ne sais pas si vous êtes amateur de courtes pointes, mais ce qui s'en vient, c'est un peu échafaudé de cette manière-là. La sonate pour violon et piano M8 de Franck. En fait, on pourrait aussi dire la sonate pour piano et violon dans le sens où vraiment les deux instruments ont une partie très substantielle, autant l'un que l'autre. Mais bref, l'architecture de cette œuvre-là est bâtie sur des motifs, un peu comme des dessins, mais ici ce sont des mélodies qui reviennent de façon cyclique dans les différents mouvements. C'est comme si vous aviez un genre de corpus de 4 toiles et que dans chacune d'elles, le peintre s'amusait à faire revenir des images dont il va changer la couleur, la teinte, la texture aussi. En fait, ça me donne un petit peu l'impression d'un souvenir qui s'accroche, mais qui se transforme, qui évolue, qui parfois est plus sombre, parfois éclatant. C'est intense, c'est amoureux, c'est déchirant, c'est fusionnel, intime, exaltant. Il y a tout là-dedans. Pas pour rien qu'à peu près tous les instruments, jusqu'au saxophone, se la sont appropriés, cette sonate-là. Et pour la petite histoire, Franck l'a offerte à son copain, le violoniste Eugène Isaïe, comme cadeau de mariage. D'ailleurs, c'est lui qui a fini par la créer. Et dès qu'il l'a découverte, il s'est rué dessus, il a déchiffré la partition et il a adoré ça, comme à peu près tous ceux qui l'ont écouté après lui. On arrête d'en parler et on fait la même chose. La voici par Joshua Bell et Jérémy Danck.

Wow! Joshua Bell et Jérémy Denk exultaient dans cette sonate pour violon et piano de César Franck. Si vous avez envie de consulter la liste des musiques qu'on diffuse au cours de l'émission, c'est très, très simple. En fait, vous avez juste à vous rendre sur l'application Radio-Canada Audio, sur la page des Sentiers de l'été, et vous allez tout trouver. J'adore le violoniste Itzhak Perlman. D'abord, c'est un musicien extraordinaire, mais en plus, il est beaucoup trop drôle. Énorme sens de l'autodérision. Il discute beaucoup avec son public. D'ailleurs, si vous êtes curieux, que vous avez envie de l'entendre parler de son métier, de la vie, aller sur les plateformes, écouter n'importe quelle entrevue qu'il donne, il est intéressant et vraiment rigolo. Dans l'une d'elles, justement, on le questionne sur la manière dont il a eu envie comme ça d'amorcer son dialogue avec l'auditoire. Et il dit que, à un moment donné, il a vraiment ressenti le besoin d'expliquer ce qu'il s'apprêtait à jouer et il s'est adressé à la foule. Il a fait un petit trait d'humour et là, les gens ont été réactifs et que ça lui a plu. La fois d'après, il a récidivé, mais en ajoutant une couche, public hilar, et là, il a commencé à vraiment prendre goût à ça. Il raconte qu'il avait presque autant hâte d'aller jouer que de faire des blagues. Sauf qu'il s'est un peu fait prendre à son propre jeu. Il est arrivé devant un auditoire qui parlait très peu anglais au Japon et un peu grisé par ses expériences précédentes. Il a comme oublié de considérer la barrière de langue. Et là, ses petites blagounettes sont complètement tombées à plat. Et il nous raconte ça avec tellement d'humilité et d'esprit. C'est vraiment quelqu'un de passionnant. C'est un artiste dont le premier souhait est de partager, de communiquer pour créer un moment, et c'est ce qu'il fait à chaque fois. On l'écoute dans toutes sortes de répertoires variés, et ça va pouvoir vous faire apprécier autant sa grande sensibilité, sa virtuosité, que sa passion et son raffinement.

La musique du film The Color Purple de Quincy Jones est interprétée par l'incomparable Isaac Berman et l'Orchestre symphonique de Pittsburgh. Adorable façon de se quitter aujourd'hui, je trouve, et de poursuivre ce samedi. Cette émission a été tricotée avec tant de talent et d'ingéniosité par Hugo Saint-Denis à la réalisation et Mathilde Legault aux choix musicaux. Quant à nous, trop contente de vous dire à demain pour une autre promenade sur les sentiers de l'été. C'est Julie Daou qui est avec vous. Je vous souhaite de passer une magnifique journée. Portez-vous bien.

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Concerto grosso en do mineur, opus 1, numéro 11 de Pietro Antonio Locatelli, sous les doigts de la violoniste Isabelle Faust et des musiciens de l'ensemble Il Giardino Armonico, sous la direction de Giovanni Antonini. Extrait de leur très très bel album Locatelli, Il Virtuoso, Il Poeta, paru à l'été 2023, une production Harmonia Mundi. Bien choisi, je trouve, ce titre d'album, Locatelli, le virtuose, le poète. Il réunit les deux facettes, les deux caractéristiques de l'œuvre de Locatelli, cette étourdissante virtuosité, cet aspect pyrotechnique. Locatelli, qu'on surnommait en son temps le violoniste du diable, il s'est imposé dans l'Europe des années 1720 comme l'un des violonistes les plus spectaculaires, les plus diaboliques de son temps, avec notamment son époustouflante maîtrise du registre suraigu de l'instrument, chose qui va lui valoir d'ailleurs quelques critiques. On a pu lui reprocher par moments une certaine superficialité, une absence de profondeur. Mais en même temps, Locatelli, attention, ce n'est pas que de la bravoure ou de la virtuosité. En fait foi, le très tendre et poétique morceau que je vous propose d'entendre maintenant, son admirable concerto grosso, opus 7, numéro 6, intitulé « Il pianto d'Arianna », les pleurs d'Ariane. L'œuvre, composée en 1741, dépeint la détresse d'Ariane, abandonnée par son bien-aimé Thésée sur l'île de Naxos. On retrouve la violoniste Isabelle Faust et les cordes de l'ensemble Il Giardino Armonico sous la direction de Giovanni Antonini.

Il pianto d'Arianna, les pleurs d'Ariane, concerto grosso opus 7 numéro 6 du compositeur italien Pietro Antonio Locatelli, né à Bergame en 1695, mort à Amsterdam en 1764. Isabelle Faust était au violon, Giovanni Antonini dirigeait les cordes de son ensemble Il Giardino Armonico. Frédéric Trudel au microphone, vous écoutez La Table d'Harmonie sur Radio-Canada Audio. Merci d'être là. Je vous propose de poursuivre encore quelques minutes dans la musique italienne. On se tourne à présent du côté de Baldassare Galuppi, né sur l'île de Burano, près de Venise en 1706, mort à Venise en 1785. Il s'est illustré surtout dans le domaine de l'opéra bouffe, de l'opéra comique. Il a été notamment l'un des grands collaborateurs du célèbre dramaturge Carlo Goldoni. Il a également composé une assez grande quantité de pièces pour clavier, un corpus de quelques 125 sonates. On écoute sa sonate en ré mineur, numéro 66, au catalogue Illy, Matteo Napoli est au piano.

Quintette pour corps et cordes, Köchel 407 de Mozart. Bruno Schneider était au corps. Il était entouré ici des membres du Sextuor à cordes de Vienne. Enregistrement réalisé au printemps 1988 au Reichstadel de Neumarkt en Bavière. Un disque EMI Classics. Le plat de résistance de notre menu maintenant, musique de Beethoven. On se plonge dans sa monumentale et puissante symphonie numéro 3, dite héroïque, composée entre 1803 et 1804, à 33 ans. Je vous rappelle brièvement la petite histoire de cette symphonie. Beethoven l'avait à l'origine dédiée à Napoléon Bonaparte, qu'il admirait, mais qu'il va violemment renier le jour où il apprend que Napoléon s'est autoproclamé empereur des Français en mai 1804. Événement qui, aux yeux de Beethoven, va représenter une trahison des idéaux de la Révolution française et des valeurs républicaines en lesquelles il croyait. Il n'est donc rien de plus qu'un homme ordinaire, dira Beethoven. Maintenant, il va fouler aux pieds tous les droits humains. Il n'obéira plus qu'à son ambition. Il voudra s'élever au-dessus de tous les autres. Il deviendra un tyran. Beethoven va rayer le nom de Bonaparte de sur l'entête de sa partition et renommer le tout symphonie héroïque pour célébrer la mémoire d'un grand homme.

Les musiciens de la Philharmonie de chambre de Brême, sous la baguette de Paavo Järvi, ils interprétaient la symphonie numéro 3, l'héroïque de Ludwig van Beethoven. Superbe enregistrement, à mes oreilles en tout cas. Il a été réalisé à Berlin au mois d'août 2005. Il reste quelques minutes à cette émission. Je vous propose de les passer en compagnie du violoncelliste Alexis Descharmes et de son complice, le pianiste Sébastien Vichard, extrait de leur séduisant album consacré à des arrangements pour violoncelle et piano de quelques-uns des plus beaux leaders pour voix et piano de Franz Schubert. Musique qui sied à merveille, je trouve, la chaleureuse sonorité d'Alexis Descharmes.

Quelques leaders de Franz Schubert sous les doigts du violoncelliste Alexis Descharmes et du pianiste Sébastien Vichard. Enregistrement qui remonte à l'été 2007. Il a été réalisé à la salle Liebermann de l'Opéra Bastille à Paris. Eh bien, c'est déjà le temps de nous quitter. J'espère que ce parcours vous a plu. Frédéric Trudel ici. On se retrouve demain, même heure, même poste. D'ici là, ben, portez-vous bien et merci d'avoir été là.

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Récemment, j'ai orienté le projecteur sur le pianiste George Bolet. On a entendu des enregistrements du début de sa carrière. On a entendu une perfo de légende, son récital de février 1974 au Carnegie Hall de New York. Et aujourd'hui va, si vous voulez, s'achever cette trilogie d'émissions avec des programmes de radio qu'il a enregistrés pour la radio RIAS de Berlin dans les années 1960. Et puis à chaque fois que je vous ai fait jouer du Bolet, on a eu une bonne dose de musique de Franz Liszt. Et c'est un peu un effet que je recherchais. Bolet a clairement une connexion avec la musique de Liszt et ça nous permet d'entendre Liszt sous son meilleur jour, je dirais. Et encore aujourd'hui, on aura une œuvre populaire et facile à aimer entre toutes, les trois rêves d'amour. Liszt parlait aussi de ses nocturnes et ça va s'écouter comme une caresse. Vous êtes là, je vous remercie. Marc-André Doran, micro, heureux de partager cette musique avec vous sur Ici Musique Classique. En 1984, il y a un jeune compositeur russe qui rencontre Liszt à Weimar. Liszt est vraiment impressionné par le jeune homme et il organise la création de sa première symphonie. Ce compositeur, c'est Alexandre Glazounov, qui en remerciement va écrire une élégie, pensée à Franz Liszt, et il va dédier à Liszt sa deuxième symphonie. Alors, avant de tomber dans la musique de Franz Liszt, commençons avec celle de son jeune admirateur, Alexandre Glazounov, un prélude et fugue pour quatuor à cordes avec le quatuor Saguenay.

Sur Ici Musique Classique, la musique de Glazounov, prélude et fugue pour quatuor à cordes avec le quatuor Saguenay, je vous nomme les musiciens, Laurent Andriani et Nathalie Camus, violon Luc Beauchemin, alto David Ellis, violoncelle, enregistrement de 2005, un disque que j'aime beaucoup, je vous en ai parlé quelques fois, Les Vendredis, un disque Atma, c'est de la musique écrite par différents compositeurs russes à la fin du 19e siècle pour des rencontres de salon et ça se passait les vendredis et les compositeurs apportaient un petit morceau de musique et il y avait des musiciens amateurs sur place pour les jouer et ce répertoire a été réuni sur ce disque, c'est très agréable. Le pianiste George Bollett était un invité régulier des studios de la Radio Rias de Berlin. La Radio Rias, ça voulait dire, dans le Berlin d'après la Deuxième Guerre mondiale, Radio in American Sector. Donc, on a, de cette époque-là, parce que c'était une époque tellement riche, après la Deuxième Guerre mondiale, on a des archives, il y a des témoignages des grands chefs d'orchestre, des pianistes, la musique de chambre, des récitals de vocaux, formidable. Et les Allemands étaient évidemment des grands consommateurs de musique classique et dans ce Berlin des années 50-60 avec l'érection du mur, il devait y avoir un climat assez fascinant. L'œuvre la plus célèbre de Franz Liszt, c'est son rêve d'amour, Liebestraum. Et en fait, c'est celui qu'on connaît, c'est le troisième d'une série de trois pièces, les trois rêves d'amour. Liszt parlait aussi de ses notturnos, ses nocturnes. Et Liszt a publié deux versions de chaque morceau en même temps, une pour piano solo et une autre avec voix et piano. Donc, il y a des paroles. Le premier qu'on va entendre, on va les entendre au piano, évidemment, avec Bollett. Amour exalté. Le deuxième, j'étais mort de la volupté d'aimer, ce qui est une belle mort. Et celui qu'on connaît le mieux, aime aussi longtemps que tu peux aimer. Et Bollett va enchaîner ensuite la rhapsodie espagnole. Alors George Bollett, 1966-1964 pour la rhapsodie. Il est dans les studios de la radio Rias à Berlin et il joue pour nous la musique de Franz Liszt.

Les trois nocturnes ou les trois rêves d'amour de Liszt se sont enchaînés à ce morceau de bravoure qui vient de se terminer, la rhapsodie espagnole de Liszt, basée sur un thème de musique baroque, le thème de la folia, originaire de la Renaissance espagnole, d'où le titre rhapsodie espagnole. George Bolet ici dans deux séances d'enregistrement différentes, 1964 pour la rhapsodie qui vient de se terminer et 1966 pour les trois rêve d'amour, des récitals radiophoniques. Donc, on a eu une belle demi-heure de Liszt. On écoute des enregistrements du pianiste d'origine cubaine, George Bolet. Bolet était un virtuose accompli, technique, sonorité, musicalité, qualité de l'homme également. Et pour toutes sortes de raisons, il a eu une carrière tardive, avec une certaine dose de malchance. Et il avait un répertoire vaste, avec du Chopin, du Brahms, du Rachmaninov, du Debussy, du Franck. Mais il avait ce talent et cette volonté de cultiver un répertoire de séduction, des transcriptions de morceaux célèbres, des tours de passe-passe, des acrobaties, des bonbons, des rappels, et il enfilait ça avec beaucoup de classe et beaucoup de finesse. Et plus c'était romantique et sentimental, et plus Bolet jouait en retenue. Et d'ailleurs, Bolet, il disait des pianistes qui bougent beaucoup en jouant. Bouger, c'était son expression, c'est courir après le trouble. Si la musique va d'un bord, puis toi, tu vas de l'autre bord, tu te disperses. Et il disait, j'ai même vu des pianistes, à certains moments, ils regardent vers le ciel, ils regardent en l'air, mais qu'est-ce qu'ils font? Ils cherchent le visage de Dieu. Alors, faut dire que son héros, à lui, c'était Rachmaninov. Puis Rachmaninov, il marchait dans ces pistes-là. Il était marmoréen. Il était droit, comme s'il était fait en bois. Et absolument immobile, Rachmaninov. Et ça avait beaucoup impressionné George Bolet, qu'on entend dans ces pièces qu'il livre avec un charme incroyable. On va retrouver d'abord

bord le signe du Carnaval des animaux de Camille Saint-Saëns, transcription de Godowski, une pièce qui s'appelle Salon de Godowski, donc on présume que c'est vraiment de la musique de salon. Un lead, une chanson de Robert Schumann, Widmung, transcrit au piano par Franz Liszt, et d'abord En automne, opus 36, numéro 4, de Moritz Moszkowski, George Bolette, les années 60, dans les studios de la radio RIAS de Berlin.

George Bolet, le pianiste d'origine cubaine, dans les studios de la radio RIAS de Berlin dans les années 1960, en fait une séance en 62-64. On vient d'entendre Widmung, un lied de Robert Schumann, dédicace, transcription pour piano de Franz Liszt, et avant, on a entendu En automne de Moskowski, Le cygne du carnaval des animaux de Saint-Saëns, transcription Godowski, et la pièce Salon. Toujours de Godowski, George Bolet dans les studios de la radio RIAS de Berlin, des récitals radiophoniques. Donc, ce disque audité, il est directement issu des archives de la radio. Et radiophonique, ça pouvait vouloir dire plusieurs choses. D'abord, tu pouvais être en public, en contexte de concert. Tu pouvais être en direct ou non. Et une chose très particulière, tu pouvais être en studio, pas devant public, mais en direct. T'avais même parfois l'animateur qui était dans la même pièce ou qui était en régie, et là, tu jouais, pas d'applaudissements, rien. Puis là, l'animateur continuait, mais toi, t'es en direct, t'es à la radio pendant ce temps-là. C'est pas évident, ça. T'es un peu seul de ta gang là-dedans, et c'est une drôle de gestion de la nervosité. Et il y avait aussi des enregistrements qui ressemblaient à des enregistrements de disques, donc pas en public et pas en direct. En général, on mettait un peu moins de soin à la radio que dans les productions discographiques, par exemple, pour les artistes allemands de cette époque-là, faire un disque Deutsche Grammophon. Alors, l'on prenait vraiment le temps de corriger toutes les erreurs, d'avoir la prise de son parfaite. Cela dit, les radios allemandes enregistraient magnifiquement. On s'en aperçoit, ces enregistrements, ils sonnent formidables. Alors là, en tout cas, on va être en direct et on va être en tout cas en direct à l'époque, mais on va être clairement en public. On les entend applaudir à la fin. Le 19 décembre 1982, à la grande salle de la radio berlinoise RIAS, Radio in American Sector, la radio américaine de Berlin, on entend l'orchestre de la radio de Berlin, le chef Edo de Wart, et cette œuvre que j'aime tant, rustique, on entend les Cosaques, les Magyars, les Huns, c'est cinématographique, hollywoodien, narratif, tous ces instruments solos qui viennent participer au concerto et compter une partie de l'histoire, c'est merveilleux. Le concerto pour piano numéro 2 en la majeure de Franz Liszt, le soliste George Bolet, l'orchestre de la radio de Berlin, Edo de Wart, on est en 1982.

Alors clairement, on est en public. Le concerto numéro 2 de Liszt en la majeure avec George Bollett au piano, l'orchestre de la radio de Berlin, le chef Edo de Wart. C'était en décembre 1982. George Bollett qui vient de jouer pour nous le concerto numéro 2 de Franz Liszt et c'est tiré d'une anthologie, 3 volumes, 7 CD, les Rias Recordings de George Bollett sous étiquette Audité. Donc les enregistrements qu'il a réalisés pour cette radio de Berlin, radio qui était supervisée par le pouvoir, le contrôle américain. Cette radio qui a eu cours jusqu'en 1993 et de nos jours s'est intégrée à la radio publique allemande à Berlin. Alors, musique de Liszt, sur ici musique classique, on va finir avec une belle œuvre de musique de chambre. Marc-André Doran au micro d'ailleurs et merci à vous d'être là. Alors on va en profiter. Liszt admirait énormément le compositeur russe Mikhail Glinka. Il était très ouvert, Liszt, très admiratif, c'était un type pas jaloux. Et donc, il aimait Glazounov, je vous disais tantôt, il aimait aussi Glinka. Il va même réaliser une adaptation d'un passage d'un opéra, l'opéra Rouslan et Ludmila de Glinka, une marche. Et Glinka aussi était très heureux de rencontrer Liszt. Liszt est bien plus célèbre que Glinka. Mais Glinka a quand même dit cette chose. Parfois, Liszt jouait magnifiquement, comme personne d'autre au monde, mais des fois de manière insupportable, avec une grande affectation, en traînant les tempos et en ajoutant aux œuvres d'autrui, même à celles de Chopin, de Beethoven, de Weber et de Bach, une multitude d'ornements de son cru qui étaient souvent de mauvais goût, sans valeur et dénués de sens. Je vous avoue, j'espère que c'est pas vrai. Ça me fait de la peine de lire ça. Mais ça, on peut imaginer, en fait, c'était une époque très créative que Liszt mêlait improvisation et interprétation. Dans ses mémoires, Glinka nous raconte un peu comment il a composé son grand sextuor à cordes. Alors, il, pour des raisons de santé, il était en convalescence en Suisse italienne, au bord du lac Majeur, et il fréquentait une famille et il est tombé amoureux de la fille d'un médecin, le docteur de Philippi. Et donc, ça filait, la jeune fille jouait du Chopin, ils avaient des affinités. Mais le médecin s'est aperçu que Glinka était en amour, ça lui convenait pas du tout, et il a organisé une dernière rencontre entre Glinka et sa fille. Donc, il a pas claqué la porte, mais il dit, écoute, c'est encore des choses à lui dire, dis-lui, là, mais c'est la dernière fois que tu la vois. Alors, ils sont allés faire un tour de bateau sur le lac Majeur, et puis c'est Glinka qui dit, nous passâmes presque toute la journée à naviguer sur le lac Majeur par un temple tout maussade qui, au fond, s'accordait assez bien avec nos esprits chagrins. Et ça devait être une des dernières œuvres à l'italienne que Glinka a composée. À partir de là, il est rentré en Russie et il est devenu un compositeur plus russe, plus rustique, plus nourri par le terroir. Mais là, on va entendre ce grand sextuor en mi bémol majeur, le sextuor de Glinka avec le quatuor Prajak, et augmenté donc de Pavel Nedzek à la contrebasse et de Lukas Klansky au piano, sextuor à cordes de Mikhail Glinka.

Au moment d'écrire ce grand sextuor original en mi bémol, le compositeur Mikhail Ivanovitch Glinka a 28 ans. On est en 1832. On vient d'entendre les interprètes le quatuor à cordes Prazak, ou Prajak, on entend parfois, donc quatuor augmenté de deux musiciens pour former sextuor, Pavel Nejtek à la contrebasse et le pianiste Lukas Klansky, enregistrement de 2012, le grand sextuor de Mikhail Glinka. Je suis un admirateur profond de la culture russe, donc je ne peux pas vous expliquer à quel point la guerre en Ukraine, je lis là-dessus, je lis les dernières nouvelles à tous les jours, est une chose qui me déchire. Mais la guerre, l'absurdité, la méchanceté ne viendront jamais à bout de la grande culture. Et c'est fascinant de voir, par exemple, qu'un compositeur comme Glinka, il est totalement parallèle avec l'écrivain Gogol. Ces gens-là sont vraiment plus tôt que le reste. Glinka, il est vraiment plus tôt que Tchaïkovski ou Borodine. Et Gogol, lui, il est vraiment plus tôt que Tolstoï ou que Dostoïevski. Ce sont vraiment les pères. Puis ils sont très rustiques. Peut-être pas dans cette œuvre-là, Glinka, mais dans sa musique, en particulier son opéra Rouslan et Ludmila, puis son ouverture Kamarinskaya, c'est vraiment très russe. Alors voilà, la radio ici, musique classique, et votre radio. Moi, je vous quitte ici, mais la musique classique, ça se continue. Oh que oui, 24 heures sur 24, la musique classique qui nous réunit. C'est un bonheur de vous savoir là. Alors, mon collègue à la discothèque, Alain Provencher, Marc-André Doran, qui vous parle. J'aime bien vous lire. Donnez-moi des nouvelles, envoyez-moi vos commentaires, ça me fait plaisir. À l'adresse atelier@radio-canada. Je répète, atelier@radio-canada. Alors, mon collaborateur à la discothèque, Alain Provencher, c'est Marc-André Doran qui vous parle. Je vous souhaite une bonne journée. Portez-vous bien. Et en attendant, je vous souhaite aussi plein de bonne musique.

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Un extrait bien connu de l'opéra du compositeur Gioachino Rossini, Le Barbier de Séville. C'était bien sûr le Largo al Factotum par le ténor Michael Spiers et l'Orchestre Philharmonique de Strasbourg, placé ici sous la baguette du chef Marco Lettonia. Puisque c'est en compagnie de Gioachino Rossini qu'on va passer l'après-midi avec son opéra L'Italienne à Alger. Un opéra bouffe en deux actes de Rossini sur un livret d'Angelo Anelli. La création a eu lieu à Venise en 1813 et l'accueil a été absolument triomphal, à la grande surprise même de Rossini, qui a reçu une ovation monstre le soir de la première. Il était tellement convaincu de ne pas être compris par le public, ce qui lui a valu l'une de ses célèbres phrases « Maintenant, je suis tranquille, les Vénitiens sont encore plus fous que moi ». Faut dire que le compositeur définissait lui-même bien modestement son œuvre. Il affirmait que pour lui, l'écriture de son opéra bouffe, L'Italienne à Alger, relevait plutôt du passe-temps. L'opéra a été complété en seulement une vingtaine de jours pendant l'été 1813. L'histoire se passe à Alger. Vers 1810, il y a Mustapha, le bey d'Alger, le gouverneur. C'est que Mustapha se fatigue de son épouse Elvira, qu'il voudrait offrir à son esclave italien Lindoro. Mais Lindoro, lui, garde l'espoir de retrouver un jour sa belle, sa chère Isabella, qui est restée en Italie. De son côté, Isabella, accompagnée de l'un de ses prétendants, Taddeo, s'embarque pour la longue traversée depuis l'Italie jusqu'à Alger pour retrouver son amoureux. Mais le navire échoue sur les côtes algériennes et Isabella et Taddeo sont amenés au sérail par les hommes de Mustapha. Toujours accompagnée de Taddeo, qu'elle fait passer pour son oncle, elle fait une entrée remarquée à la cour. Elle pleure son sort, mais entend rapidement imposer sa loi, notamment auprès des hommes qu'elle se vante de savoir dompter. Elle est au comble du bonheur quand elle retrouve son Lindoro, retenu au sérail par Mustapha. Le problème, c'est que Mustapha, lui, tombe sous le charme d'Isabella, qui s'en rend compte et commence alors à le manipuler, tout en douceur. C'est elle que Mustapha veut pour femme, mais Isabella a d'autres plans pour lui. Qu'il garde plutôt son épouse Elvira et qu'il lui offre à elle l'esclave italien Lindoro. Avec entre autres le baryton basse Ricardo Seguel dans le rôle de Mustapha, la soprano Liliane Farahani dans le rôle de Elvira, c'est la mezzo-soprano Vasilisa Berzanskaya qui incarne Isabella, le ténor Alasdair Kent qui sera Lindoro et le baryton Pablo Ruiz, lui, sera Taddeo. L'ensemble vocal La Sestra de Bâle accompagne l'orchestre du 18e siècle qui est placé sous la direction du chef Alexander Janicek. Voici le premier acte de l'opéra du compositeur Gioachino Rossini, L'Italienne à Alger, tel que enregistré lors de la représentation du 19 février 2022 au Concertgebouw d'Amsterdam.

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Mustapha veut envoyer Elvira en Italie avec Lindoro, mais Isabella, elle, souhaiterait plutôt qu'il fasse de Lindoro son esclave personnel à elle. Avec, entre autres, le baryton basse Ricardo Seguel dans le rôle de Mustapha, la soprano Liliane Farahani dans le rôle de Elvira, c'est la mezzo-soprano Vasilisa Berzanskaya qui incarne Isabella, le ténor Alasdair Kent qui est Lindoro et le baryton Pablo Ruiz, lui, qui est Tadeo. L'ensemble vocal La Sestra de Bâle accompagne l'orchestre du 18e siècle qui est placé sous la direction du chef Alexander Janicek. C'était le premier acte de l'opéra du compositeur Gioachino Rossini, l'Italienne à Alger, tel que enregistré lors de la représentation du 19 février 2022 au Concertgebouw d'Amsterdam.

À l'instant, l'Orchestre symphonique de Montréal nous offrait l'ouverture du Barbier de Séville de Gioachino Rossini, un enregistrement d'Eka réalisé en 1990. Et voilà qui nous mène à notre premier entracte, après la présentation du premier acte de l'opéra bouffe « L'Italienne à Alger » de Gioachino Rossini. Et pour ce premier entracte, on s'en va plusieurs années avant l'écriture même de son premier opéra, alors que Rossini est à peine âgé d'une douzaine d'années. Pendant l'été 1804, Rossini séjourne à Ravenne chez un certain Agostino.

Martini Triossi, qui était, semble-t-il, un amateur passionné de contrebasse, ce qui explique l'omniprésence de la contrebasse dans ses sonates. 6 sonates au total, que Rossini a composées en 3 jours seulement, pour les jouer, dit-il, de manière plutôt maladroite, par ses amis Triossi, les frères Morini et Rossini lui-même, qui était alors au 2e violon. Voici la première de ces 6 sonates, la numéro 1 en sol, cette fois assurément dans une version qui est à la hauteur des attentes du compositeur, avec Mark Feuer et Yolanda Bruno au violon, Julian Schwartz au violoncelle et Joel Carrington à la contrebasse.

Mark Feuer et Yolanda Bruno au violon, Julian Schwartz au violoncelle et Joel Carrington à la contrebasse. On écoutait à l'instant la sonate à quatre pour corde numéro 1 en sol de Gioachino Rossini. Et nous sommes maintenant de retour à notre programme principal, l'opéra bouffe de Rossini, l'Italienne à Alger. C'est le deuxième acte, la conclusion. Et c'est la confusion d'ailleurs au palais. Pendant que Mustapha élève Taddeo au rang de Caïmacan dans le but de s'attirer les bonnes grâces d'Isabella, cette dernière élabore un plan d'évasion avec Lindoro. Elle honore Mustapha du titre de papatachi en lui expliquant qu'un papatachi a pour devoir de manger, boire et dormir. Et en guise de remerciement pour cette distinction, Mustapha libère les esclaves italiens. Le départ des amoureux est imminent. Isabella fait enivrer la garde de Mustapha qui réalise alors qu'il a été berné et que ses esclaves sont en train de s'échapper. Il implore le pardon de sa femme Elvira et jure que plus jamais il n'aura affaire aux Italiennes. Avec entre autres le baryton basse Ricardo Seguel dans le rôle de Mustapha, la soprano Liliane Farahani dans le rôle d'Elvira, c'est la mezzo-soprano Vasilisa Berzanskaya qui incarne Isabella, le ténor Alasdair Kand qui est Lindoro et le baryton Pablo Ruiz qui lui chante le rôle de Taddeo. L'ensemble vocal La Sestra de Bâle accompagne l'orchestre du 18e siècle qui est placé ici sous la direction du chef Alexander Janicek. Voici le deuxième acte, la conclusion de l'opéra du compositeur Gioachino Rossini, l'Italienne à Alger, tel que enregistré lors de la représentation du 19 février 2022 au Concertgebouw d'Amsterdam.

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Mustapha implore le pardon de sa femme Elvira tout en se jurant que plus jamais il n'aura affaire aux Italiennes. Avec, entre autres, le baryton basse Ricardo Seguel dans le rôle de Mustapha, la soprano Liliane Farahani dans le rôle de Elvira, c'est la mezzo-soprano Vasilisa Berzanskaya qui incarnait Isabella, le ténor Alasdair Kant était, quant à lui, Lindoro, et le baryton Pablo Ruiz, lui, chantait le rôle de Tadeo. L'ensemble vocal La Sestra de Bâle accompagnait l'orchestre du 18e siècle placé ici sous la direction du chef Alexander Janicek. C'était le deuxième acte, la conclusion de l'opéra du compositeur Gioachino Rossini, l'Italienne à Alger, tel que enregistré lors de la représentation du 19 février 2022 au Concertgebouw d'Amsterdam.

Viva l'Opéra, extrait de leur album Acte 3 par les voix du quatuor vocal canadien Quartum. Sur cet enregistrement qui réunit le ténor Gaétan Sauvageau, les barytons Benoît Leblanc et Julien Patenaude, ainsi que la basse Philippe Martel. On vient d'écouter ensemble au complet les deux actes de l'opéra bouffe de Gioachino Rossini, L'Italienne à Alger, tel que capté en 2022 par les micros du Concertgebouw d'Amsterdam. Est-ce que ça vous a plu? Si vous en avez envie, vous le savez, vous pouvez m'écrire pour partager avec moi vos impressions et c'est facile. L'adresse, samedi à l'opéra, en un seul mot, @radio-canada.ca. Et dites-moi si vous avez aimé les performances de nos chanteuses et chanteurs cet après-midi. Je vous ai déjà présenté les petites pièces pour le piano ou ensemble de chambre que Rossini a composées pendant les dernières années de sa vie, ses péchés de vieillesse. Des musiques de salon, pour la plupart, composées dans le but d'être jouées dans le salon de Rossini, dans sa maison de Passy, autour de Paris. En 1919, les ballets russes en ont fait une adaptation pour le ballet sur une musique de Torino Respighi à partir de pièces pour piano tirées des péchés de vieillesse de Rossini. Ce qui a donné naissance au ballet La boutique fantasque, un ballet en un acte imaginé et chorégraphié par Léonide Massine et aussi par le peintre André Derain qui en signait les décors et les costumes. Je vous propose d'en écouter la musique à l'instant au complet dans une version enregistrée par l'Orchestre symphonique de Montréal à la fin des années 1990 pour le compte de la maison Decca. Voici la boutique fantasque de Torino Respighi d'après les pièces « Des péchés de vieillesse » de Gioachino Rossini.

l'Orchestre symphonique de Montréal et la musique du ballet La Boutique Fantasque, une musique signée Ottorino Respighi, d'après Les péchés de vieillesse de Gioachino Rossini. Et tiens, pourquoi pas se rendre au bout de notre rendez-vous de cet après-midi avec justement quelques pièces extraites des péchés de vieillesse de Rossini, avec Francesco Manara au piano et Marco Solini au violon.

avec Francesco Manara au piano et Marco Solini au violon. On écoutait une belle sélection de pièces extraites des Péchés de vieillesse de Rossini. Et c'est là-dessus que se termine notre rendez-vous de cette semaine. Encore une fois, si vous voulez m'écrire pour partager avec moi vos impressions, ça me fait toujours plaisir de vous lire. Je vous donne l'adresse, samedi à l'Opéra, en un seul mot, @radio-canada.ca. Moi, je vous retrouve demain matin à 8h sur Ici Musique Classique pour l'émission de chant choral de tout cœur avec vous. Je m'appelle Daniel Vincent, je vous souhaite une très belle semaine et je vous dis à bientôt.

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2: Bonsoir, j'espère que vous avez passé une agréable journée. Je m'appelle Marie-Christine Trottier et je vous conduis jusqu'au coup de minuit sur ICI Musique. Toute une musique commence avec une musique insouciante, enjouée et pleine de vivacité.

On marche vite, rapidement, oui, dans ce cortège. La violoniste Yolanda Bruno et la pianiste Isabelle David interprétaient cette pièce des plus optimistes que Lili Boulanger a composée en 1914, Cortège. 1914, année cruciale qui marque le début de la Grande Guerre. Les amateurs d'histoire savent que l'assassinat de l'archiduc François Ferdinand, l'héritier du trône d'Autriche-Hongrie et de sa femme, le 28 juin 2014 à Sarajevo, c'est ce qui a tout déclenché quand on y pense. Le violoncelliste Cameron Crossman nous emmène bien avant cette période de l'histoire sombre et meurtrière. Avec les violons du roi, direction Nicolas Ellis, il interprète le concerto pour violoncelle numéro 1 de Haydn. Et sur cet enregistrement, la musicologue Irène Brisson nous rappelle que Haydn était originaire d'un petit village de Basse-Autriche. Enfant, il chantait comme petit chanteur à la cathédrale de Vienne et par la suite, il a profité des conseils du maître italien Porpora pour apprendre à composer. Et puis, il a ensuite servi successivement les princes Esterhazy, Paul II Anton et Nicolas Ier le Magnifique. Le concerto qu'on écoute maintenant a dû ravir son Altesse.

0: Avec Cameron Crossman et les violons du roi, direction Nicolas Ellis, hein, il est rondement interprété ce concerto pour violoncelle de Haydn. Toute une musique vous invite ce soir à un beau concert donné tout récemment au Wigmore Hall de Londres. Depuis son ouverture le 31 mai 1901, il y a exactement 125 ans, le Wigmore Hall a été le témoin de l'évolution de la société londonienne. Un endroit vraiment dont l'histoire est très riche. Pendant les deux guerres mondiales, on a continué à y présenter des concerts, ce qui donnait espoir et réconfort aux Londoniens, comme d'ailleurs aux milliers de réfugiés qui fuyaient l'Allemagne nazie. Le Wigmore Hall a survécu aux raids aériens, aux spéculateurs immobiliers, à la rivalité aussi des grandes salles modernes, aux ennuis financiers et plus récemment à la fameuse pandémie planétaire. Toutes ces étapes importantes sont rapportées dans l'ouvrage de Julia Boyd, « There is sweet music here ». Le 125e anniversaire de celui mythique a été célébré en grand avec la présentation de plusieurs concerts et celui qu'on vous offre ce soir a été donné par la Canadienne et aussi londonienne d'adoption Angela Hewitt. Elle y a offert le 4 juin un récital dont on vous présente ce soir plusieurs extraits. On va l'écouter d'abord en concert. Elle interprète la sonate pour piano numéro 15, opus 28. La sonate pastorale de Beethoven. Ce concert a été capté par nos collègues de la BBC en Angleterre.
1: To perform Beethoven's pastoral piano sonata.

Nous sommes en pleine festivité du 125e anniversaire du Wigmore Hall de Londres. La pianiste Angela Hewitt jouait la sonate pour piano numéro 15, opus 28, la sonate pastorale de Beethoven. Cette grande musicienne, elle a souvent joué dans cette salle de concert londonienne. Elle y a fait ses débuts en 1985. Elle garde d'ailleurs de précieux souvenirs de ce concert. Elle venait tout juste de s'installer à Londres. Elle ne connaissait pratiquement personne et pendant une quinzaine d'années, elle a beaucoup, beaucoup travaillé. Elle s'occupait elle-même de la promotion des concerts pour remplir les salles. Depuis 1985, elle en a donné plus de 80. En 2020, on lui a même remis la médaille Wigmore Hall, une distinction prestigieuse qui compte énormément pour elle. Aucune autre scène au monde ne lui donne autant le sentiment d'être chez elle. Tous ses concerts donnés dans cette salle lui ont apporté l'inspiration nécessaire pour continuer, dit-elle. À ce micro, je vous ai déjà raconté que Angela Hewitt a pratiqué le ballet classique jusqu'à l'âge de 15 ans. Cet apprentissage lui est très utile, raconte-t-elle, surtout quand elle interprète des valses de Schubert. Retrouvons la pianiste au Wigmore Hall de Londres.

0: Schubert's 12 valse nobles.
1: Quelle clarté dans son jeu. En concert au Wigmore Hall de Londres, la pianiste Angela Hewitt interprétait les 12 valses nobles de Schubert. Dans cette salle inspirante où on monte les marches pour finalement arriver sur scène devant ce merveilleux public. Et puis, on va prendre une tasse de thé à l'hôtel d'en face après le récital, avant de rentrer à la maison pour faire la vaisselle qu'on a laissée dans l'évier. C'est ce qu'on pouvait entendre lors d'un entretien qu'elle accordait à la BBC qui accompagnait la diffusion de ce concert du 4 juin. Et je vous le disais, au cours de toutes ces années, elle a donné plus de 80 concerts. Imaginez, parmi ceux-là, elle a accompli l'exploit d'interpréter des intégrales, Ravel, Chabrier, de même que l'intégrale des Nocturnes de Chopin, chaque fois en une seule soirée. C'est aussi au Wigmore Hall qu'est né son Odyssée Bach, cet ambitieux projet qui a permis à la pianiste de donner l'intégrale des œuvres pour clavier de Bach en 12 récitals. Après Londres, elle a présenté son Odyssée Bach sur scène à Ottawa, New York, Tokyo et Florence. Toujours au Wigmore Hall, on écoute cette fois la pianiste qui interprète à merveille la partita numéro 2 en do mineur de Jean-Sébastien Bach.

0: Que d'enthousiasme dans le cadre des festivités du 125e anniversaire du Wigmore Hall de Londres. Nous écoutions en concert la pianiste Angela Hewitt qui interprétait la partita numéro 2 de Jean-Sébastien Bach.
1: Live on Radio 3 in concert by Angela Hewitt.
0: Nous remercions la BBC pour la captation et le partage de ce magnifique concert. Sur Ici Musique et sur Ici Musique Classique, vous écoutez Toute une musique au micro, Marie-Christine Trottier. Je suis encore tout enthousiaste moi-même. 2028 marquera le 200e anniversaire de la mort de Schubert, un anniversaire qui n'échappe pas à Samuel Hasselhorn. Reconnu comme un très grand interprète de Schubert, le baryton allemand a déjà fait paraître le premier album d'une série intitulée Schubert 200. Les trois premiers enregistrements de la série ont tous été couronnés d'un diapason d'or. C'est bien parti pour lui. Le troisième numéro s'intitule Hoffnung, qui signifie espoir. Ce dont le monde aujourd'hui a le plus besoin, confiait-il. La musique peut nous donner de l'espoir, les mots aussi. On écoute Hasselhorn interpréter quelques lieder de Schubert, avec la collaboration remarquable du pianiste Amiel Bouchakiewicz.

Le baryton Samuel Hasselhorn et le pianiste Amiel Bouchakiewicz interprétaient trois lieders de Schubert, extraits de l'album Schubert Hoffnung, Espoir. En passant, ce pianiste remarquable, Amiel Bouchakiewicz, il sera de retour à la Salle Bourgie le 3 novembre prochain. Il va accompagner cette fois le baryton Constantin Krimel dans un programme intitulé « Les grandes ballades de Schubert ». Et maintenant, un habitué de toute une musique, le compositeur Joseph Boulogne, Chevalier de Saint-Georges, le quatuor Catalyst, a enregistré les quatuors à cordes du Chevalier de Saint-Georges. Et pour honorer cette musique, la violoniste Donahue Pérez, elle explique à propos de l'enregistrement de ces quatuors qu'en réalité,

il n'existe aucune partition fiable pour ses œuvres. Les quatre musiciens ont dû eux-mêmes les créer, ces partitions, à partir de manuscrits consultés dans plusieurs bibliothèques à travers le monde. Bravo au Quatuor Catalyst, le résultat est remarquable.

Bon, je sais qu'il est tard, à moins que vous écoutiez toute une musique pendant le jour sur Ici Musique Classique, mais bon, avez-vous le temps pour une petite dernière? J'espère bien, car c'est vraiment très beau ce qu'on va maintenant écouter. Le violoniste Vadim Glusman et l'orchestre à cordes Core ont lancé un album qui rassemble des œuvres de Jean-Sébastien Bach et de Valentin Silvestroff. Le violoniste a eu cette bonne idée d'intégrer à son enregistrement l'œuvre Hommage à Jean-Sébastien Bach de Silvestroff. Glusman considère que la musique de Silvestroff et celle de Bach sont liées par une même pureté et une même clarté de pensée. De son côté, Silvestroff a dit un jour que sa musique est une réponse et un écho de ce qui existe déjà. Eh bien, voilà une description qui colle particulièrement bien à son hommage à Bach.

Ça s'éteint tout doucement, comme une bougie. Et moi, je dois presque chuchoter pour ne pas briser cette atmosphère de recueillement. Les musiciens Vadim Gloussman au violon, la pianiste Mina Gaïk, le violoniste et chef Zachary Karetin, qui dirige l'orchestre à cordes, Core. Ils interprétaient l'hommage à Jean-Sébastien Bach de l'Ukrainien Valentin Silvestrov. L'album Bach Silvestrov a été lancé récemment en mai 2026. Ainsi prend fin toute une musique. Je remercie l'équipe de l'émission. Je m'appelle Marie-Christine Trottier. Bonne nuit. Adieu les soucis. À demain.

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